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1: 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Bonjour, un nouvel incendie rapidement maîtrisé dans l'Aude. Suite à une voiture accidentée, les flammes ont pris au sud-ouest de Narbonne, proche de Montserrat. 50 hectares ont brûlé dans ce massif des Corbières, victime pile un an jour pour jour d'un incendie majeur qui avait détruit 11 000 hectares. Les pompiers restent sur place. L'Aude était placée en vigilance élevée sur le plan des incendies. Même chose pour le Vaucluse, les Bouches-du-Rhône et le Var. Ce vendredi, seuls les trois départements du sud-est restent en rouge. Dans le Var, justement, des reprises de feu ont été signalées par les pompiers dans le massif du Gros Bessillon où le feu n'est toujours pas fixé. À le sud-est où 8 départements seront aussi en vigilance orange canicule aujourd'hui, d'après le dernier bulletin de Météo France. Des nouvelles de l'antivirus. Le gouvernement annonce que la retraitée française présente sur le MV Vendus est sortie de réanimation. L'épidémie avait fait 3 morts sur le paquebot au printemps. Un autre cas détecté en Espagne, un touriste franco-argentin passé en France mi-juillet. Selon le ministre de la Santé espagnol, ce vacancier est auto-confiné et il ne présente plus de symptômes. Une course contre la montre a débuté pour Santé publique France qui retrace le parcours de ce touriste pour identifier les cas contacts. La Russie condamne l'action de la France contre Xena Fedorova, cette chroniqueuse russe visée par un arrêté d'expulsion. Pour l'un des porte-paroles de la diplomatie russe, il s'agit d'une violation des principes de liberté d'expression. Sur le plan économique, EasyJet, racheté par un fonds d'investissement américain, montant de la transaction 6,7 milliards d'euros. La compagnie doit être cédée début 2027. Je vous rappelle également qu'un appel à la grève a été lancé par les syndicats d'hôtesses et de stewards de la compagnie low cost. Ils dénoncent les conditions de travail du transporteur britannique. EasyJet est la deuxième plus grosse compagnie opérant dans l'Hexagone après Air France. Le Tour de France, pour finir, la Mauricienne Kim Lecour l'a emporté à Tournon-sur-Rhône lors de la 6e étape. Marlène Reusser reste en jaune. Place à la 7e étape en direction du Mont Ventoux depuis la Voulte-sur-Rhône. 146 km au programme. Bon début de journée à tous.

Bonjour à tous. Le confinement levé dans les communes autour de Montserrat et Saint-André de Roquelongue. Un feu de forêt a pris plus tôt dans la journée dans ce secteur des Corbières à cause d'un véhicule en feu. Les habitants avaient été confinés. 50 hectares ont brûlé au total. Selon les pompiers, le feu est contenu. Dans la Drôme aussi, l'incendie qui a détruit près de 240 hectares de forêt est bientôt circonscrit d'après les sapeurs-pompiers. En Gironde, le chef du SDIS réfute les accusations des habitants du Porge après le passage des flammes. Dans les colonnes de Sud-Ouest, il dénonce un procès injuste alors que les riverains estiment avoir été abandonnés par les pompiers pour protéger le Cap Ferret. Il n'y a pas eu de détournement des moyens, explique le chef du SDIS 33. La chaleur qui doit s'intensifier partout à partir de ce week-end, annonce de Météo France qui prévoit des températures supérieures à 35 degrés dans tout l'Hexagone la semaine prochaine. Aujourd'hui, 8 départements du Sud-Est restent en vigilance orange canicule. Dans l'actualité aussi, 2 cadres de la DZ Mafia arrêtés en Algérie, annonce du ministère de la Justice. Rachid Djea a été interpellé par les autorités algériennes selon Gérald Darmanin. Mehdi Laribi a lui aussi été interpellé fin juillet. Les deux hommes font partie des plus grands narcotrafiquants marseillais. Une enquête préliminaire ouverte en Corse par le parquet national antiterroriste. Elle fait suite à une conférence de presse du FLNC, le Front de Libération Nationale Corse, qui menace les étrangers selon les termes employés, y compris les Français non corses. La sécurité dans les musées continue à faire défaut. Le musée Jacques Chirac de Saran, en Corrèze, vient d'être victime de son 3e cambriolage depuis le début de l'année. Il y a quelques semaines, un torque inestimable en or de plus de 2500 ans a été volé en Côte d'Or au musée du Pays Châtillonnais. On se souvient aussi du vol spectaculaire survenu au Louvre en octobre dernier. On clôt ce flash avec le Tour de France. La Mauricienne Kim Lecour a gagné la 6e étape à Tournon-sur-Rhône. Marlène Reusser, la Suisse, reste en jaune. Ce vendredi pour la 7e étape, direction le Mont Ventoux pour les coureuses. Bon début de journée à tous.

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0: Il est 6h, vous l'attendiez, c'est vendredi. Bonne journée à toutes et à tous sur RCB.
1: Bonjour à tous, une nouvelle interpellation dans le haut milieu de la drogue. Rachid Jeha, parrain du réseau du narcotrafic dans la cité de la Castellane à Marseille, a été appréhendé en Algérie. Sur X, Gérald Darmanin, ministre de la Justice, évoque une nouvelle preuve de notre efficacité dans la lutte contre la criminalité organisée. Il remercie aussi les autorités algériennes pour leur coopération. Déjà fin juillet, Mehdi Larribi, l'un des cofondateurs de la DZ Mafia, avait été arrêté en Algérie. Dans l'Aude, le feu est fixé. Les flammes ont parcouru 100 hectares hier et en ont brûlé une cinquantaine à Montserrat. 300 pompiers étaient mobilisés, 4 canadaires et 2 avions d'âge. C'est un accident de la circulation qui est à l'origine du feu, selon la préfecture. Dans la soirée, la situation était jugée favorable. Il y a presque un an, jour pour jour, un gigantesque incendie dans le massif des Corbières avait détruit 11 000 hectares de végétation. D'ailleurs, nouvelle journée à haut risque pour les pompiers dans le sud. Les Bouches-du-Rhône, le Var et le Vaucluse sont en vigilance rouge pour un risque de feu de forêt très élevé. 9 autres départements sont en orange des Pyrénées-Orientales aux Alpes de Haute-Provence. Un cas d'antivirus détecté sur le territoire français, annonce du ministère de la Santé hier. Il s'agit d'un voyageur qui a transité en France la deuxième quinzaine du mois. Le patient est actuellement à l'isolement en Espagne avec sa famille. Le ministère de la Santé se montre rassurant, précisant que nous ne sommes pas face à un virus présentant une circulation diffuse dans la population. Les étapes de son voyage seront retracées. Le conflit en Iran va se terminer assez bientôt. Déclaration de Donald Trump dans son bureau ovale à la Maison Blanche. Le président américain a assuré que les Iraniens ne pourront pas tenir encore très longtemps. Concernant le détroit d'Hormuz, Donald Trump a promis qu'il rouvrira bientôt. Et puis la 6e étape du Tour de France Femmes a vu la Mauricienne Kim Lecour s'imposer sur la ligne d'arrivée à Tournon-sur-Rhône. Aujourd'hui, 7e étape avec une arrivée au mythique Mont Ventoux, 146 km. Au général, la Suissesse Marlène Rosser conserve son maillot jaune. Voilà pour l'actu, très bon début de journée.

0: Francisco.
1: Bélier, vous travaillez d'arrache-pied pour clore les dossiers en suspens. Levez le pied tout de même.
2: Taureau, vous traversez une période d'intériorisation nécessaire avant de concrétiser vos plans.
3: Gémeaux, Mercure s'installe aujourd'hui dans votre 11e maison solaire.
4: Vous pouvez réactualiser d'anciens projets mis de côté.
5: Cancer, ne réagissez pas à l'emporte-pièce. Faites profil bas au lieu de vouloir avoir raison systématiquement.
6: Lion, quelle hyperactivité aujourd'hui.
7: Vous avez le vent en poupe et votre curiosité est aux aguets.
8: Vierge, vous investissez vos sous dans des placements sûrs.
9: Vous ne faites confiance qu'à ceux qui ont fait leurs preuves.
10: Balance, vous optez pour une nouvelle organisation afin de mieux gérer votre temps.
11: Scorpion, vous vaquez à vos activités journalières avec application et efficacité.
12: Sagittaire, l'amour vous donne des ailes.
13: Vous virevoltez comme un papillon en butinant les fleurs du plaisir.
14: Capricorne, Mars dans votre signe vous permet de passer à la phase des travaux pratiques plus vite que prévu.
15: Verseau, vous aimeriez posséder un don d'ubiquité, mais ce n'est pas encore possible.
16: Poisson, si vous travaillez devant un écran informatique, faites des pauses toutes les deux heures.

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1: Et nous sommes le 7 août aujourd'hui, nous fêtons les Gaétans. Et en ce 7 août, je pourrais vous parler des États-Unis qui lancent l'opération Bouclier du désert en réaction à l'invasion du Koweït par l'Irak en 1990. J'aurais aussi pu vous parler de l'indépendance de la Côte d'Ivoire en 1960. Mais le 7 août 1786, Jacques Balma et Michel Paccard attaquent la première ascension officielle du Mont Blanc. Balma est un coureur de glacier, Paccard est le docteur de Chamonix. Les deux hommes bivouaquent et passent la nuit en altitude. Le lendemain, ils se lance à l'assaut du sommet dès l'aube, sans cordes, sans piolet ni crampons, par un itinéraire dangereux qui sera abandonné en 1820. Jacques Balma est le premier homme à poser le pied au sommet de la montagne à 4810 mètres. Paccard, rendu aveugle par la réverbération de la neige, fera toute la descente les yeux fermés. Ce n'est qu'en 1808 qu'une servante de Chamonix, Maria Paradis, fera la première ascension féminine. Chaque année, environ 25 000 grimpeurs partent avaler les kilomètres de dénivelé du Mont Blanc jusqu'à 500 par jour parfois. Victime de son succès, le toit de l'Europe a vu son accès réglementé de façon permanente en 2019. La faute à une surfréquentation et des comportements nocifs d'une part pour l'environnement, de l'autre pour les alpinistes eux-mêmes. La citation du jour est signée de Maurice Herzog, alpiniste, ancien maire de Chamonix, ancien député et ministre des Sports. La mort est le compagnon fidèle de l'alpiniste. On y pense sans cesse, on la côtoie, il faut s'y habituer.

0: Bonjour à toutes et à tous. Il est tôt, il est 7h, mais on est déjà bien sur RCB.
1: Bonjour à tous, Sébastien Lecornu attendu en Gironde. Dans 10 jours, le Premier ministre doit s'entretenir avec des élus et des acteurs locaux pour lancer la mission Reconstruction et Adaptation des Territoires, un dispositif dévoilé mercredi et qui doit permettre l'accompagnement des zones sinistrées par les incendies dans la reconstruction. Une table ronde avec les acteurs socio-économiques de la région est aussi prévue, selon Matignon. Sur le front des incendies, justement, dans l'Aude, le feu est fixé depuis hier soir. Il s'était déclaré dans l'après-midi à Montserrat. 100 hectares parcourus par les flammes, dont 50 brûlés. Dans la Drôme, ce sont 240 hectares qui ont brûlé. L'incendie dans le massif du Claps est bientôt circonscrit, selon les pompiers. Dans l'actualité aussi, il est l'un des parrains du réseau de narcotrafic de la Castellane à Marseille. Rachid Dia a été interpellé, placé sous contrôle judiciaire en Algérie. Gérald Darmanin, ministre de la Justice, salue la coopération entre les deux pays dans un message sur X. Il y a 20 jours, c'est l'un des cofondateurs de la DZ Mafia qui a été arrêté en Algérie. Une randonneuse retrouvée morte dans une crevasse près de Chamonix. Son corps a été découvert hier matin dans le glacier du Tour en Haute-Savoie. La victime est une alpiniste russe qui avait disparu depuis mardi. Le peloton de gendarmerie de haute montagne de Chamonix était mobilisé pour tenter de la retrouver. Elle était partie seule en laissant ses affaires dans un refuge sans jamais revenir. C'est ce qui a donné l'alerte. La victime aurait chuté à travers un pont de neige. Les Nations Unies haussent le ton. Son secrétaire général Antonio Guterres condamne les frappes russes et ukrainiennes dans des zones civiles. Elles suivent un schéma alarmant d'escalade, selon lui. Il appelle à les faire cesser immédiatement. Hier, Moscou a annoncé avoir intercepté près de 280 drones ukrainiens en une journée. Cette semaine, une attaque russe a fait 17 morts dans la région de Kiev. Et puis, c'est un spot qui a fait rêver lors des Jeux Olympiques de Paris 2024. La vague de Te Upo à Tahiti, en Polynésie française, accueille dès demain la 7e manche du Championship Tour de Surf. 6 Français, dont 5 Polynésiens, sont engagés. Parmi eux, le champion olympique Kaoli Vast. Voilà pour l'actu. Très bon début de journée à tous.

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2: Le monde de la musique réserve parfois quelques bonnes surprises, des exceptions marquantes qui font date. L'année 1982 fait partie de ces années magiques. L'arrivée de la New Wave, la révolution des synthétiseurs, la pop kitsch, les prémices de la musique électronique, voilà autant de nouvelles vagues musicales qui se dessinent de plus en plus nettement et leurs formes se font de plus en plus ressentir sur la musique dite populaire. Étonnamment, le succès de l'année 82 n'appartiendra finalement à aucune de ces vagues. Là, aucun artifice électronique en dehors de toute tendance, une chanson à consonance pop qui deviendra cette année-là numéro 1 en Angleterre, en août 82, et ce pour 4 semaines d'affilée. Une chanson qui décrochera quelques mois plus tard un Brit Awards, mais aussi son One Hit Wonder aux États-Unis, inscrivant ainsi à jamais son nom dans le Billboard américain. Une chanson, Come on Ellen, donc, qui commence par un air celtique joué au violon et magistralement interprété par les Dixie's Midnight Runners, un nom qui fait directement référence à la dexédrine, un mélange d'amphétamine.

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1: Goethe Maurier Wissam. Bonne journée. Bonjour tout le monde.
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3: Le sujet du jour concerne la boucherie-charcuterie. Pour un charcutier athée, le Jésus n'est qu'un sale ami. Pour survivre, un charcutier ne peut envoyer ses produits en porc payé. On ne dit pas viande à steak, mais bœuf mexicain. Par définition, un délinquant ne peut vivre que de l'art. Un charcutier se doit de travailler dans les règles de l'art. Le roi des bouchers est appelé à régner. Le comble pour un boucher établi, c'est d'habiter un gîte à la noix. Un boucher bavard ne peut s'empêcher de tailler une bavette. Vendre de la viande à la cheville, c'est le pied. S'fleisch ist das beste Gemüse.
2: La viande est le meilleur légume. Et en belge, on dira...
3: Les chars à l'eau maillot légumes.
2: Aujourd'hui, 7 août, bonne fête au Gaëtan de pêche.
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1: Les soldes d'été n'ont pas fait le plein, les commerçants font grise mine. On en parle aujourd'hui dans votre rendez-vous consommation. Clap de fin pour les soldes d'été. La période de promotion s'est achevée la semaine dernière et le bilan de cette année n'est pas bon. Ni les fortes remises, ni même la semaine de prolongation accordée par le gouvernement n'auront suffi. La fréquentation dans les magasins a chuté de 11%. Conséquence en grande partie de la vague caniculaire. Les températures extrêmes à répétition ont bouleversé la traditionnelle chasse aux bonnes affaires. Pour Pierre Talamon, président de la Fédération nationale de l'habillement, le constat est clair. Il faut repenser le calendrier des soldes.
2: C'est la commercialisation du calendrier commercial qu'il faut revoir. Je pense qu'il serait tout à fait logique et en accord avec la transition environnementale et surtout avec le dérèglement climatique et les pics de canicule que l'on connaîtra sur les étés prochains, de décaler ces soldes et de les décaler peut-être de 2 semaines, de les commencer, je ne sais pas, mi-juillet pour les terminer mi-août par exemple. Je ne sais pas si ça arrangerait en tout cas le chiffre d'affaires, mais en tout cas, ça donnerait de la cohérence à la consommation et davantage de confiance au consommateur qui aujourd'hui ne comprend pas ce calendrier.
1: Le ministre du Commerce Serge Papin a d'ores et déjà promis l'ouverture d'une concertation à la rentrée pour réfléchir à une révision des dates. Les soldes, depuis quelques années, ont perdu de leur superbe.

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1: Dans la catégorie des chansons qui ont connu un regain de popularité grâce à la pub, aujourd'hui on parle des Américains Apple qui ont choisi une chanson française pour leur campagne de pub d'un iPhone. Je vous propose de découvrir cette chanson. Et oui, Apple fait découvrir la chanson de Banana Split de Lio dans le monde entier. Pour rappel, elle est sortie en 1979. Par contre, les Américains n'ont pas fait attention aux paroles, ou alors, c'est tout à fait voulu, et ils ont très bien compris le message qui est plutôt subliminal pour Banana Split. C'était l'info musicale du jour. À demain pour une nouvelle chronique.

Bonjour à tous, une nouvelle arrestation dans le milieu du narcotrafic. Rachid Djea, l'un des chefs du réseau de trafic de drogue dans la cité de la Castellane à Marseille, a été interpellé en Algérie lundi. Il est considéré comme un allié de la DZ Mafia. Déjà fin juillet, Mehdi Laribi, l'un des cofondateurs de cette DZ Mafia, a été appréhendé par la police algérienne. Rachid Djea est visé dans le dossier Empire, dans lequel une vingtaine de suspects ont été arrêtés en avril 2025 à Marseille, en lien avec le trafic de drogue. Trois départements en vigilance rouge. Feu de forêt, le risque d'incendie est très élevé dans le Var, les Bouches-du-Rhône et le Vaucluse. Notez que le feu qui s'est déclaré dans l'Aude hier à Montserrat est fixé. Il aura parcouru 100 hectares et brûlé 50. Dans l'actualité aussi, passe d'armes entre Marine Tondelier et Elon Musk. Le patron du réseau social X a accusé la candidate à la présidentielle de trahison envers la France. Plutôt, la chef de file des écologistes avait demandé d'interdire X en France alors que des accusations d'ingérence russe planent sur la campagne de 2027. Plusieurs candidats ont été visés par des opérations de désinformation de comptes pro-russes ces derniers jours. La France n'a pas à recevoir de leçons de patriotisme d'un milliardaire étranger, a écrit Marine Tondelier sur X. Une plainte déposée après l'explosion d'une balle anti-stress, ça s'est passé dans le Pas-de-Calais. C'est un enfant de 8 ans qui a été brûlé au deuxième degré en manipulant une balle de type squishy. Le liquide contenu dans l'objet a coulé sur son visage. Il doit désormais subir une greffe de peau. Sa mère sur Facebook alerte sur la dangerosité de l'objet. À l'étranger, Donald Trump continue de se montrer confiant sur une fin du conflit en Iran assez bientôt, selon ses mots. Quant au détroit d'Ormuz, il pourrait bientôt rouvrir, selon le locataire de la Maison-Blanche. Et puis le foot et le début des matchs de Ligue 3, fini la division nationale. Et derrière ce changement de nom, plusieurs nouveautés aussi. Il faudra compter au moins 16 joueurs sous contrat professionnel au sein des clubs. Ils seront 18 à s'affronter. Voilà pour l'actu, très bonne matinée à tous. 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

0: Goethe Maurier Wissam. Bonne journée. Bonjour tout le monde.
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2: Le sujet du jour concerne la boucherie-charcuterie. Pour un charcutier athée, le Jésus n'est qu'un sale ami. Pour survivre, un charcutier ne peut envoyer ses produits en porc payé. On ne dit pas viande à steak, mais bœuf mexicain. Par définition, un délinquant ne peut vivre que de l'art saint. Un charcutier se doit de travailler dans les règles de l'art. Le roi des bouchers est appelé à régner. Le comble pour un boucher établi, c'est d'habiter un gîte à la noix. Un boucher bavard ne peut s'empêcher de tailler une bavette. Vendre de la viande à la cheville, c'est le pied. Fleisch ist das beste Gemüse.
1: La viande est le meilleur légume. Et en welsh, on dira
2: Les char à l'eau mayo légume.
1: Aujourd'hui, 7 août, bonne fête au Gaëtan de pêche.
0: Guterdain, Nolle. Bonne journée. Et Nat Fou.
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3: Bonjour à tous, bienvenue sur les ondes de votre radio locale. Nous sommes le vendredi 7 août et on fête les Gaëtans aujourd'hui. Je vous souhaite une agréable matinale avec nous. On démarre avec Beyoncé et Cuff It, ce sera suivi de Bébé Rexha. Et on se retrouve pour un point sur nos infos du jour.

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1: Et on se retrouve pour les infos locales. On démarre avec la journée de marché. Tous les vendredis, rendez-vous à Lutzelouse entre la mairie et la salle des fêtes jusqu'à 12h30. À Ranrue jusqu'à midi, place de la mairie. Et à Salles de 15h à 18h30, marché de montagne au hall de l'hôtel de ville. D'ailleurs, pour les buvettes de l'été, elles sont tenues par les associations du village et qui vous donnent rendez-vous à partir de 15h, avant, pendant et après le marché de montagne. Aujourd'hui, ce sera environnement et culture avec Simon K et un atelier chant poussé la chansonnette. Pour les activités du jour, ne manquez pas le Ciné-Vallée qui vous présente le Chant des Forêts. C'est à 21h30 au camping municipal Le Rovet à Salles et l'entrée est à 6€. Pour les horaires des maisons France Service qui vous accompagnent dans vos démarches administratives, du côté de Schirmeck jusqu'à midi et de 14h à 16h30, du côté de Salles de 14h à 16h. Je termine avec notre annonce de la ferme du jeudi. Si vous avez envie de partager un moment convivial autour d'un bon barbecue et d'un concert, on vous donne rendez-vous ce samedi 8 août au 1 route du Col de Stège avec le groupe Entre Parenthèses. Dernier concert et barbecue, samedi 22 août, cette fois-ci avec Uwe William. 22€ à partir de 13 ans, 11€ pour les enfants de 4 à 12 ans. C'est gratuit pour les moins de 4 ans. Voilà pour l'info locale. On s'écoute le son des années 80, c'est Billy Idol. Il y aura aussi Boy George, le nouveau Mylène Farmer, Adele ou Lady Gaga. Quelques pages de pub. Je vous retrouve à 9h30 pour le point sur la météo du jour.

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0: À l'instant, c'était Lady Gaga et tout de suite, on se retrouve pour la météo du jour. Ce vendredi, c'est un temps de plus en plus calme et sec et également ensoleillé. Il y aura de rares voiles d'altitude qui vont circuler ici et là. Et le vent du nord, lui, sera faible. Côté température, on atteindra les 30 degrés à l'ombre tout en restant encore à peu près supportable. Pour les prochains jours, samedi, dimanche et lundi, on oscille entre 19 et 35 degrés. Tout de suite, c'est votre horoscope. Ce sera suivi de Zazie, David Guetta et Jennifer Lopez, Imagination, Jean-Jacques Goldman. Quelques pages de pub à 10h, le flash d'informations. On se retrouve à 10h30 pour Quarrier, activité associative dans la vallée.
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2: Bélier. Vous travaillez d'arrache-pied pour clore les dossiers en suspens. Levez le pied tout de même.
3: Taureau, vous traversez une période d'intériorisation nécessaire avant de concrétiser vos plans.
4: Gémeaux, Mercure s'installe aujourd'hui dans votre 11e maison solaire. Vous pouvez réactualiser d'anciens projets mis de côté.
5: Cancer, ne réagissez pas à l'emporte-pièce. Faites profil bas au lieu de vouloir avoir raison systématiquement.
6: Lion, quelle hyperactivité aujourd'hui. Vous avez le vent en poupe et votre curiosité est aux aguets.
7: Vierge, vous investissez vos sous dans des placements sûrs. Vous ne faites confiance qu'à ceux qui ont fait leurs preuves.
8: Balance, vous optez pour une nouvelle organisation afin de mieux gérer votre temps.
9: Scorpion, vous vaquez à vos activités journalières avec application et efficacité.
10: Sagittaire, l'amour vous donne des ailes. Vous virevoltez comme un papillon en butinant les fleurs du plaisir.
11: Capricorne, Mars dans votre signe vous permet de passer à la phase des travaux pratiques plus vite que prévu.
12: Verseau, vous aimeriez posséder un don d'ubiquité, mais ce n'est pas encore possible.
13: Poisson, si vous travaillez devant un écran informatique, faites des pauses toutes les 2 heures.

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Bonjour à tous. Les violences sexuelles en hausse de 48% depuis le mois de mai, résultat du rapport Interstat du ministère de l'Intérieur publié hier. Après l'affaire Liana, des infractions qui étaient en attente de qualification jusqu'ici ont ainsi engendré un effet statistique sur le nombre de violences sexuelles enregistrées au mois de juin et de juillet, précise le document. Dans la Drôme, le feu a progressé de 30 hectares dans la nuit. Les flammes ont donc parcouru 270 hectares depuis lundi dans le massif du Claps. Dans l'Aude, le feu est fixé depuis hier à Montserré. Il a parcouru 100 hectares et cette journée s'annonce encore à haut risque pour les pompiers. Trois départements sont en vigilance rouge feu de forêt. Le risque d'incendie est très élevé dans le Var, les Bouches-du-Rhône et le Vaucluse. Il s'agit de son niveau le plus haut depuis l'automne 2020. Le taux de chômage en hausse, plus 0,2 points au deuxième trimestre, soit 62 000 demandeurs d'emploi en plus que le trimestre précédent. Une randonneuse retrouvée morte dans une crevasse près de Chamonix. Son corps a été découvert hier matin dans le glacier du Tour en Haute-Savoie. La victime est une alpiniste russe qui avait disparu depuis mardi. Le peloton de gendarmerie de haute montagne de Chamonix était mobilisé pour tenter de la retrouver. Elle était partie seule en laissant ses affaires dans un refuge sans jamais revenir. C'est ce qui a donné l'alerte. La victime aurait chuté à travers un pont de neige. La Thaïlande, sous le choc après une fusillade, un adolescent a tué au moins 8 personnes près de Bangkok. Il s'est d'abord rendu au domicile de ses grands-parents pour les assassiner avec une arme à feu, puis s'est dirigé vers son lycée avant de tuer 3 élèves et 3 enseignants. L'adolescent est mort, lui aussi. Un incident terrible, cela n'aurait jamais dû arriver, a réagi le premier ministre thaïlandais. Et puis lever les yeux au ciel, ce soir, début des nuits des étoiles. Jusqu'à dimanche, de nombreux clubs d'astronomie partout en France proposent près de 500 animations à l'occasion de la 36e édition de l'événement estival. Au programme, plus d'étoiles filantes, avant l'autre événement astronomique de la semaine prochaine, l'éclipse solaire. Pour le moment, Météo France prévoit un ciel généralement dégagé sur l'Hexagone le 12 août. Voilà pour l'actualité, très bonne journée à tous.

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1: Le monde de la musique réserve parfois quelques bonnes surprises, des exceptions marquantes qui font date. L'année 1982 fait partie de ces années magiques. L'arrivée de la New Wave, la révolution des synthétiseurs, la pop kitsch, les prémices de la musique électronique, voilà autant de nouvelles vagues musicales qui se dessinent de plus en plus nettement et leurs formes se font de plus en plus ressentir sur la musique dite populaire. Étonnamment, le succès de l'année 82 n'appartiendra finalement à aucune de ces vagues. Là, aucun artifice électronique en dehors de toute tendance, une chanson à consonance pop qui deviendra cette année-là numéro 1 en Angleterre, en août 82, et ce pour 4 semaines d'affilée. Une chanson qui décrochera quelques mois plus tard un Brit Awards, mais aussi son One Hit Wonder aux États-Unis, inscrivant ainsi à jamais son nom dans le Billboard américain. Une chanson, Come on Alan, donc, qui commence par un air celtique joué au violon et magistralement interprété par les Dixie's Midnight Runners, un nom qui fait directement référence à la Dexedrine, un mélange d'amphétamine.

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1: À l'instant, Aerosmith avec Crazy et on se retrouve pour les manifestations. On démarre avec la commune de Russe. Demain, le samedi 8 août, c'est une soirée tarte flambée place de l'école de Russe à partir de 18h. Et le dimanche 9 août, pour la fête du village, c'est l'association Gymnique et de Loisirs qui vous propose le sanglier à la broche avec la participation des corps de chasse dès midi sur la place de l'école. Menu sanglier avec salade de pommes de terre, dessert et café, 20€ par adulte, 8€ pour les moins de 10 ans. Il vous propose aussi un menu knack adulte et enfant à 10€, possibilité de plats à emporter. Les conférences d'astronomie de l'été au chalet du Champ du Feu à Belmont. Le prochain rendez-vous, c'est ce temps fort de l'été, l'éclipse solaire. Rendez-vous mercredi 12 août. Accueil du public des 10h au chalet du Champ du Feu. Informations utiles, sensibilisation, exposition et conférences. Il y aura des animations et des ateliers pédagogiques dès l'après-midi pour les enfants à partir de 6 ans. L'ouverture de la mini-ferme du Haïdès le samedi 15 août. L'association vous invite à partager un moment chaleureux en famille. Rendez-vous dès 10h à 10h30, présentation des animaux et nourrissage. À 11h, création d'un jeu de mémoire avec les feuilles d'arbre. C'est gratuit, la réservation est obligatoire. Du côté de Plaine, le bar éphémère est de retour. On vous donne rendez-vous pour deux week-ends. Le premier, vendredi 21 et samedi 22 août, avec barbecue, tarte flambée et soirée musicale. Et le week-end du 28 et samedi 29 août, c'est à la salle polyvalente de 18h à 23h. Du 21 au 24 août, c'est le retour du Mesti à Style. Au programme, la fête foraine, les soirées karaoké, des projections de films en plein air, une animation avec le clown Bigoudi et buvette et restauration tout au long du week-end. C'est le retour des marches comptées à Wildersbach pour vous plonger dans l'histoire du banc de la Roche. La prochaine date, c'est le samedi 22 août à partir de 18h30. Le tarif 15€ par adulte, 12€ pour les moins de 12 ans. Le traditionnel tournoi Open du Tennis Club de la Vallée aura lieu du 26 août au 13 septembre. La date limite pour s'inscrire, c'est le 14 août. Tous les licenciés du tennis

peuvent s'inscrire. Les repas organisés chaque soir en font également un grand moment festif. After Work d'été façon Oberhasler, fort du succès de sa première édition, le comité des fêtes vous annonce le retour du bar éphémère avec de belles surprises. Rendez-vous les 27 et 28 août de 18h à 22h à la zone de loisirs de l'Engelmatt. Sélection de cocktails, de bières, soft et également une belle sélection de sirops. Il y aura un magicien qui déambulera parmi vous, un food truck différent chaque soir et des croque-monsieur. Le tout dans le cadre verdoyant de la zone de loisirs au bord de l'eau. Le Petit Donon, ce cimetière de guerre allemand-français interpelle. Au plus fort des combats, les militaires offrent une sépulture provisoire à tous les morts pour leur patrie. En 1916, c'est Ludwig Gebhardt, sculpteur, qui est missionné par le service funéraire pour graver à même les roches naturelles des stèles mémorielles en respect des combattants, quelle que soit leur nationalité. On vous donne rendez-vous le samedi 29 août. Vous serez en compagnie de Stéphane Pire, départ à 14h30 à la table d'orientation au col du Donon. Vous serez de retour vers 17h, distance de 4 km avec un dénivelé de 200 mètres. Les jardins ouverts organisés par la Maison de la Nature Bruche-Piémont, c'est le dimanche 30 août de 10h à 18h. Pour avoir la liste et les horaires des jardins, rendez-vous sur www.mnbruchepiemont.org. Et on poursuit avec le premier marché aux puces à la résidence de Salles le 5 septembre. On démarre à 7h et on vous propose des petits déjeuners. Il y aura une restauration à midi, des crêpes l'après-midi, des 17h30 tartes flambées et buvettes tout au long de la journée. À partir de 14h, c'est la guinguette de la résidence, animation avec Patrice du groupe Les Gros Bides, démonstration de chiens d'attelage et groupe de majorettes. Valevent et la mairie de Schirmeck vous proposent une journée le 5 septembre où vos commerçants vous invitent. Au programme des 14h, animation avec DJ Chris, tarte flambée sur réservation à 18h, il y aura une buvette, jeu de piste avec de nombreux lots à gagner et on termine à 19h avec le concert des Ferrochromes. L'entrée est gratuite, c'est à l'avenue de la gare à Schirmeck et la rue sera piétonne pour l'occasion. La fanfare brasse Météore, le samedi 12 septembre, organisée par l'harmonie fanfare de Roto. Soirée musicale à partir de 19h au Royal. L'ouverture par un groupe éphémère Blues Music, puis ESM Brass. L'entrée est libre, il y aura 4 sortes de bières à déguster. Et sur place, restauration avec spetsiflette et bâtons de Roto. Il y aura aussi des crêpes. Je termine avec la fête du sport de la vallée de la Bruche, samedi 12 septembre à Boiséau, ouvert à toutes et tous de 10h à 17h, restauration et animation pour les enfants, parcours ninja et maquillage. Et il y aura une émission en direct avec RCB. Donc venez à la rencontre des associations sportives de la vallée pour essayer de nombreuses activités. Voilà pour les prochains événements. Si vous avez besoin d'un renseignement, rendez-vous sur radio-rcb.fr dans l'onglet événements. On s'écoute Madonna, Like a Virgin, il y aura Calogero, Diana Ross, Soa ou encore Oshi. Quelques pages de pub, à 11h votre flash d'information, à 11h15 la recette du jour et à 11h30 l'agenda élargi à la vallée. Très belle journée sur RCB.

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0: 11h.
1: Bonjour à tous. Le Var, les Bouches-du-Rhône et le Vaucluse face à une nouvelle journée tendue sur le front des incendies. Les trois départements sont en vigilance rouge, feu de forêt pour un risque très élevé. Dans l'Aude, le feu est fixé depuis hier soir, 100 hectares parcourus. Dans la nuit, l'incendie dans la Drôme a progressé de 30 hectares et les conditions météo sont peu favorables. Le département est en vigilance orange canicule comme 7 autres, l'Ardèche, le Gard, le Vaucluse, le Var, les Alpes-Maritimes et les deux départements corses. Plus 7% les cambriolages en hausse en juillet par rapport à l'année dernière. En tout, 18 600 vols dans les logements ont été enregistrés le mois dernier selon les données du service statistique du ministère de l'Intérieur. Une hausse à mettre en perspective avec la tendance baissière enregistrée sur les 7 premiers mois selon le rapport du service. Le chômage, lui, en hausse aussi, plus 0,2 points au deuxième trimestre cette année. C'est 62 000 demandeurs d'emploi en plus qu'au trimestre précédent. Le taux de chômage atteint 8,3%, soit le niveau le plus haut depuis l'automne 2020. Une nouvelle arrestation dans le milieu du narcotrafic. Rachid Djea, l'un des chefs du réseau de trafic de drogue de la cité de la Castellane à Marseille, a été interpellé en Algérie lundi. Et déjà fin juillet, Mehdi Laribi, l'un des cofondateurs de la DZ Mafia, a été appréhendé par la police algérienne. Rachid Djea est visé dans le dossier Empire, dans lequel une vingtaine de suspects ont été arrêtés en avril 2025 à Marseille, en lien avec le trafic de drogue. 45e jour de mobilisation au SAMU social de Paris. Hier, les syndicats ont obtenu un conseil d'administration extraordinaire qui se tiendra aujourd'hui. Les grévistes s'opposent à la remise à la rue de personnes hébergées en urgence depuis l'activation du plan Grand Froid. Le Japon frappé par le puissant typhon Dolphin. Des rafales pouvant atteindre les 216 km/h sont attendues dans les prochaines heures près d'Okinawa dans le sud de l'archipel. De nombreux vols ont été annulés. Et puis la 7e étape du Tour de France Femmes avec une arrivée au mythique Mont Ventoux aujourd'hui. Hier, la Mauricienne Kim Lecourte s'est imposée sur la ligne d'arrivée à Tournon-sur-Rhône. Au général, la Suissesse Marlène Rosser conserve son maillot jaune. Voilà pour l'actu, très bonne journée à tous.

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1: Tagine de poulet aux abricots. Les ingrédients pour 4 personnes. 125 g d'abricots demi-secs, 4 blancs de poulet, 50 g de raisins secs, 2 oignons, 2 cuillerées à soupe de miel, 1 cuillère à café de cannelle, 1 cuillère à café de cumin, 1 poignée d'amandes effilées, 30 g de beurre, 2 cuillerées à soupe d'huile d'olive, du sel, du poivre. Pour la préparation de cette recette, faites fondre le beurre dans une casserole, ajoutez les oignons et les faire réduire. Réservez les oignons. Pendant ce temps, coupez les blancs de poulet en morceaux, pas trop petits pour que le poulet reste moelleux. Chauffez l'huile d'olive dans un plat à tagine, faites dorer les morceaux de poulet. Ajoutez le miel, les abricots, la cannelle et le cumin. Salez, poivrez et arrosez de 20 cl d'eau. Couvrir et laisser mijoter 45 minutes. Ajoutez les amandes dans la tagine avec les oignons confits et les raisins secs. Poursuivre la cuisson 30 minutes. Éventuellement parsemer la tagine de coriandre ciselée au moment de servir. Je répète les ingrédients pour ces tagines de poulet aux abricots. 125 g d'abricots demi-secs, 4 blancs de poulet, 50 g de raisins secs, 2 oignons, 2 cuillères à soupe de miel, 1 cuillère à café de cannelle, 1 cuillère à café de cumin, 1 poignée d'amandes effilées, 30 g de beurre, 2 cuillerées à soupe d'huile d'olive, du sel, du poivre et de la coriandre.

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Bonjour à toutes et à tous, envie de respirer un grand bol d'air frais. Pour cela, une balade au col de la Chourte vous est proposée ce dimanche à 14h30. Cette balade accompagnée à la découverte de l'histoire du col de la Chourte vous est proposée avec une observation extérieure qui sera suivie d'une visite de l'espace de découverte Chourte 1139. Ce sera avec un médiateur du département des Vosges. C'est gratuit, mais attention, les réservations sont obligatoires. À Célestat, on vous propose de visiter les coulisses du Corso Fleury tout à l'heure à 20h au départ de la bibliothèque humaniste. Découvrez l'histoire de cet événement emblématique de Célestat. Arrêtez-vous au jardin du Dahlia pour en apprendre davantage sur cette fleur qui sert chaque année à orner les 12 chars du défilé. Terminez ensuite la visite au chantier du Corso Fleury. Le tarif plein est de 3,50€ et c'est de 2,50€ en prix réduit. Une run in fave vous est proposée à Turckheim dimanche à 10h au départ de la cave. Une course de 12,4 km qui traverse le vignoble alsacien vous attend. C'est à parcourir seul ou en duo, avec un relais possible pour partager l'effort. Cadeaux et entrées à la foire au vin vous seront offerts, sans oublier la chance de remporter des places de concert grâce à un déguisement original. Le tarif est de 16€ en solo et de 26€ en relais duo. On poursuit cette sélection d'idées sorties avec une visite théâtralisée, retour au Moyen-Âge. C'est à Dambach-la-Ville tout à l'heure à 17h au départ de l'office de tourisme. Suivez Agnès, une femme d'artisan du XVIe siècle, à la découverte de Dambach-la-Ville. Avec ses mots et ses émotions, elle raconte la vie quotidienne, la défense des remparts et les révoltes paysannes de son époque, entre Moyen-Âge et Renaissance. C'est gratuit, mais sur inscription auprès de l'office de tourisme. Et on termine cette sélection d'idées sorties maintenant à Münster. C'est avec une balade qui vous est proposée par le club vosgien, dimanche à 13h30 au départ de la place de la gare. Cette randonnée se déroule au Klinskopf, un sommet majestueux au cœur d'une zone protégée. Le parcours de 12 km vous fera découvrir la plus haute étraie des Vosges avec un dénivelé modéré de 350 mètres. Une participation de 5€ est requise pour les non-membres et c'est de 2€ pour les moins de 12 ans. C'est déjà la fin de cette sélection d'idées sorties. Tout de suite, ce sera le retour de la musique sur notre antenne. Je vous souhaite de passer un excellent vendredi à notre écoute et déjà un bon week-end.

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1: Prime Time de Maxime Chatham. Alors que des millions de téléspectateurs regardent le 20h sur la chaîne nationale, un homme masqué, la voix déformée, prend en otage le présentateur vedette. Si le direct est coupé, il le tue. Paul Dacqui-Ferrand, présentateur vedette du journal télévisé le plus suivi en France sur la chaîne MD1, se prépare pour son énième 20h. Charlène, chef d'édition, est en contact avec lui via son oreillette. Tout est prêt, millimétré, comme pour chaque JT. Mais soudain, une caméra bouge, de façon étrange. Et là, surgit un homme masqué qui vient poser directement le revolver sur la tempe du présentateur vedette. Il prend la parole, avec sa voix déformée bien évidemment, et il prévient « La situation est sous mon contrôle à partir de maintenant. Si le signal est coupé, Paul sera tué. Si la moindre personne entre dans le studio, Paul sera tué. Si vous cherchez à brouiller la réception ou à me tendre un piège, Paul sera tué. Et si vous ne me prenez pas au sérieux, Paul sera tué. » Le cauchemar commence alors, retransmis sur les télévisions de toute la France et bientôt du monde entier. Le GIGN débarque dans les locaux de la chaîne télévisée et on découvre Yanis, négociateur expérimenté, qui va devoir briefer rapidement Charlène, car le preneur d'otages, se faisant appeler Kratos, ne veut en rien négocier avec les flics. C'est avec Charlène qu'il échangera sa Jiminy Cricket, comme il la surnomme. À partir de là, tout s'enchaîne puisqu'ils ont jusqu'à l'aube pour satisfaire les demandes de Kratos. Ce thriller psychologique nous entraîne non seulement dans l'organisation pointilleuse du GIGN, parce qu'on va découvrir tous les détails de chaque section, qui a quel rôle, etc., mais également dans les prises de décision en fonction des politiques, mais aussi des grosses têtes de la chaîne qui, elles, ne pensent qu'à l'audimat. Et que dire quand les réseaux sociaux s'en mêlent ? Prime Time nous tient en haleine du début à la fin. Personnellement, c'était comme si je faisais partie du staff de la chaîne MD1 et que je vivais en temps réel cette prise d'otage. Je n'ai pas vu venir le final, un twist phénoménal, même si par moments quand même, je me suis posé la question en me disant « Non, ça c'est beaucoup trop gros, c'est pas possible ». Encore une fois, Maxime Chatham s'est très bien renseigné avant d'écrire ce roman, aussi bien sur le GIGN que sur le monde de la télévision du direct. C'est très pointilleux et c'est une mine d'informations pour nous qui sommes novices. Le petit plus de Maxime Chatham, c'est de nous mettre dans l'ambiance de son roman en nous partageant les musiques qu'il a écoutées pour écrire ce thriller. Vous l'aurez compris, encore un très bon roman de Maxime Chatham et Prime Time, vous pouvez le découvrir dans notre médiathèque à La Brocque.
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Bonsoir à toutes et tous. Jusqu'à 26 degrés relevés la nuit dernière près de la Méditerranée. 8 départements du sud-est restent en vigilance orange canicule. Et Météo France prévoit cet après-midi entre 35 et 39 degrés sur ces régions, avec des pointes à 40 degrés possibles dans le Var et dans le Gard. Sur le front des incendies, celui d'hier dans les Corbières, dans l'Aude, est désormais fixé. Il a parcouru 100 hectares. En revanche, la situation reste compliquée dans la Drôme, avec une nouvelle progression des flammes sur 30 hectares dans le massif de Claps. Les conditions sont défavorables avec un vent marqué. Ce vendredi, 3 départements sont en vigilance rouge pour un risque très élevé d'incendie. Le Vaucluse, les Bouches-du-Rhône et le Var. Petite accalmie pour les prix des carburants. L'essence repasse sous la barre des 2 euros avec 1,98 euros le litre en moyenne. Le gasoil, lui, affiche 2,18 euros en moyenne. C'est aussi en légère baisse. Et sur les routes, la circulation s'annonce difficile sur plusieurs régions. C'est orange sur l'Auvergne-Rhône-Alpes, mais aussi pour les départs sur le Nord et le Grand Ouest. Et pour les retours sur les départements de l'arc méditerranéen. Demain, ce sera rouge sur tout le pays, selon Bison Futé. Le risque de transmission est très limité. Le ministère de la Santé rassure aujourd'hui après la détection d'un cas d'antivirus chez un touriste en vacances en France au mois de juillet. Ce franco-argentin présentait en effet une charge virale très faible lors de son diagnostic. Il est actuellement à l'isolement en Galice, au nord-est de l'Espagne. Le ministère de la Santé précise qu'il n'y a aucun lien établi avec le foyer épidémique d'antivirus qui se trouvait sur le navire de croisière en mai dernier. Et puis c'est le début d'une nouvelle saison de foot ce week-end. Avant la Ligue 2 demain, place à la première journée de Ligue 3 ce soir. C'est le nouveau nom du championnat de national. 18 équipes sont en lice, désormais toutes professionnelles, avec notamment pour les promus Cannes, Thionville et La Roche-sur-Yon. Et pour les équipes qui sont descendues de Ligue 2 la saison dernière, Amiens et Bastia. Tous les matchs démarrent à 20h45. Voilà pour ce point sur l'actu. Très bonne

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Bonjour à tous et bienvenue dans le Pays d'ici. Habituellement, nous parcourons ensemble les richesses de nos vallées, l'histoire de nos villages et les traditions qui façonnent notre territoire. Mais aujourd'hui, nous quittons les sentiers balisés pour vous entraîner sur un tout autre chemin, l'un des plus obscurs. Nous allons rouvrir ensemble un des cold cases les plus intrigants et les plus glaçants de la région, une affaire hors norme, où le silence et la beauté brute des paysages de montagne se sont refermés sur un secret que la justice n'a toujours pas percé plus de 25 ans après les faits. Oubliez la chaleur des foyers, aujourd'hui le Pays d'ici vous emmène dans le froid, sur les hauteurs isolées de la vallée de la Bruche. Voici l'histoire de l'inconnu de l'étang du Coucou.

Il est des coins de forêt que l'on croit connaître jusqu'à ce que le froid les fige. Sur les hauteurs de la vallée de la Bruche, en empruntant la route forestière de Salm, à plus de 500 mètres d'altitude, l'étang du Coucou semble presque paisible l'été. Mais en plein hiver, aux confins de la commune de Grandfontaine, le décor change du tout au tout. Les sapins se resserrent, l'eau devient sombre et le silence prend une lourdeur particulière. Dans cette atmosphère glacée, un promeneur marque un temps d'arrêt. Nous sommes le lundi 7 février 2000. Au bord de l'eau, retenue par une fine couche de glace, une masse sombre retient son attention. Il s'approche. Ce qu'il vient de repérer n'a rien d'ordinaire. C'est une valise abandonnée, entamée par l'eau et le gel. À l'intérieur repose la partie supérieure d'un buste humain privé de ses membres et de sa tête, déposé là, au milieu de nulle part. Le corps est immédiatement transféré à l'Institut médico-légal de Strasbourg. Dès le lendemain, le 8 février, les légistes entament leurs examens. Leurs conclusions vont révéler l'ampleur et la noirceur du drame. D'abord, la violence. Le buste porte la marque de 50 coups de couteau. 50 impacts, un acharnement effroyable qui témoigne d'une fureur extrême ou d'une volonté méthodique d'anéantir. Ensuite, le marqueur du temps. L'analyse des tissus permet de dater le décès aux alentours du 20 janvier 2000. Autrement dit, pendant près de 3 semaines, la valise est restée là, immergée dans l'eau glacée de l'étang du Coucou, sans que personne ne se doute de rien. Mais l'horreur ne s'arrête pas aux berges de l'étang. L'auteur de ce crime a méthodiquement dispersé les restes pour brouiller les pistes. Il faudra attendre près de 4 mois, le 25 mai 2000, pour qu'un deuxième acte de cette sombre histoire s'écrive, à 40 kilomètres de là. Dans un champ de maïs de la plaine, un agriculteur découvre des restes humains, un crâne, des ossements, mais aussi une paire de lunettes, des vêtements et un détail qui attire immédiatement l'attention des gendarmes, une pièce de monnaie tchèque. L'expertise scientifique confirme le lien. Le crâne appartient bien à la victime de la valise. Grâce aux analyses, les enquêteurs parviennent à dresser le portrait biologique. Il s'agit d'une jeune femme, âgée entre 18 et 30 ans, qui avait déjà donné la vie au moins une fois. La pièce de monnaie glissée parmi ses affaires devient alors le seul fil conducteur orientant les recherches vers la République tchèque et l'Europe centrale. Était-ce une voyageuse, une femme installée dans la région? Malgré les appels à témoins, les reconstitutions et les coopérations policières internationales, la piste s'éteint. 25 ans plus tard, l'auteur de cette macabre mise en scène reste introuvable et l'identité de celle que l'on a nommée la femme sans nom demeure un mystère non élucidé. L'enquête reste ouverte, aussi figée que l'eau de l'étang du Coucou sous le gel de février.

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à toutes, bonjour à tous. La reprise du feu du massif de Claps dans la Drôme avec désormais 270 hectares brûlés. L'incendie reste actif sur son secteur est selon les pompiers qui s'inquiètent d'un risque de propagation élevé à cause du vent. Notez que le feu d'hier après-midi dans l'Aude, lui, a été fixé après avoir parcouru 100 hectares. Et alors que nous vivons un été historique pour les incendies toujours plus nombreux et dévastateurs, les Français veulent s'engager. Les candidats pour devenir sapeurs-pompiers volontaires sont de plus en plus nombreux. C'est ce qu'observent la plupart des SDIS, les services départementaux d'incendie et de secours. Pour devenir pompier volontaire, il faut avoir entre 16 et 67 ans. On en compte plus de 200 000 en France. La forte augmentation des cas de violences sexuelles, c'est ce qui ressort du bilan du ministère de l'Intérieur. Plus 48% sur la période de mai à juillet, avec près de 53 000 victimes au total. Et c'est probablement un effet de l'affaire Liana. Le gouvernement avait demandé le recensement en urgence des affaires de violences sexuelles sur mineurs. Et la médiatisation du meurtre et du viol de la jeune fille de 11 ans a aussi encouragé certaines victimes à porter plainte. La courbe du chômage toujours en hausse en France, c'est le sixième trimestre de suite selon les données de l'INSEE. Plus 0,2 points à son plus haut niveau depuis 2020. On compte désormais 8,3% de la population active en recherche d'un emploi. Le départ de la 7e étape du Tour de France Femmes, le peloton s'élance de la Voulte-sur-Rhône en Ardèche pour 147 km direction le mythique Mont Ventoux dans le Vaucluse. C'est une première pour les coureuses avec une arrivée au sommet prévue après 17h. Le maillot jaune est toujours sur les épaules de Marlène Reusser. Et puis en attendant l'éclipse solaire historique de mercredi prochain, on peut observer le ciel dès ce soir pour profiter des étoiles filantes. La 36e édition de la Nuit des Étoiles se tient jusqu'à dimanche avec des animations prévues partout en France par près de 350 associations d'astronomie. Et c'est la fin de cette édition. Bon début

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1: Et nous sommes le 7 août aujourd'hui, nous fêtons les Gaétans. Et en ce 7 août, je pourrais vous parler des États-Unis qui lancent l'opération Bouclier du désert en réaction à l'invasion du Koweït par l'Irak en 1990. J'aurais aussi pu vous parler de l'indépendance de la Côte d'Ivoire en 1960. Mais le 7 août 1786, Jacques Balma et Michel Paccard attaquent la première ascension officielle du Mont Blanc. Balma est un coureur de glacier, Paccard est le docteur de Chamonix. Les deux hommes bivouaquent et passent la nuit en altitude. Le lendemain, ils se lance à l'assaut du sommet dès l'aube, sans cordes, sans piolet ni crampons, par un itinéraire dangereux qui sera abandonné en 1820. Jacques Balma est le premier homme à poser le pied au sommet de la montagne à 4810 mètres. Paccard, rendu aveugle par la réverbération de la neige, fera toute la descente les yeux fermés. Ce n'est qu'en 1808 qu'une servante de Chamonix, Maria Paradis, fera la première ascension féminine. Chaque année, environ 25 000 grimpeurs partent avaler les kilomètres de dénivelé du Mont Blanc jusqu'à 500 par jour parfois. Victime de son succès, le toit de l'Europe a vu son accès réglementé de façon permanente en 2019. La faute à une surfréquentation et des comportements nocifs d'une part pour l'environnement, de l'autre pour les alpinistes eux-mêmes. La citation du jour est si

signé de Maurice Herzog, alpiniste, ancien maire de Chamonix, ancien député et ministre des Sports. La mort est le compagnon fidèle de l'alpiniste. On y pense sans cesse, on la côtoie, il faut s'y habituer.

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1: Il est 14h.
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3: Et d'abord, on en sait plus sur la première visite du pape Léon XIV en France le mois prochain. Le Vatican vient de publier son programme. Il y aura notamment une rencontre en privé avec des victimes d'abus au sein de l'Église. Le pape sera à Paris le 25 et le 26 septembre avec une veillée pour les jeunes au Stade de France et une grande messe sur les Champs-Élysées. Les inscriptions pour y participer ouvriront à partir de lundi, indique le diocèse de Paris. Puis le souverain pontife ira à Lourdes le dimanche 27 et enfin à Metz le lendemain. La circulation est difficile dès cet après-midi sur les routes, à la veille d'un nouveau week-end de chasse et croisée. Bison Futé classe la journée en orange dans le Grand Ouest, l'Auvergne-Rhône-Alpes et le long de la Méditerranée. Et demain, Bison Futé voit rouge sur tout le pays pour les départs comme pour les retours. Et rouler coûte toujours très cher. Si les tensions sont un peu redescendues au Moyen-Orient, les prix à la pompe restent élevés. Comptez 2,18€ le litre de gasoil en moyenne. L'essence, en revanche, est repassée sous la barre symbolique des 2€. La Thaïlande sous le choc après cette fusillade. Un adolescent a tué au moins 8 personnes près de Bangkok, notamment ses grands-parents, puis des élèves et enseignants de son lycée, faisant aussi plusieurs blessés. Le tireur présumé âgé d'une quinzaine d'années est mort, selon les autorités. Selon le premier ministre thaïlandais, l'attaque dans son établissement a été clairement planifiée. Et puis la sécheresse des sols continue de s'aggraver, selon Météo France. Généralisée à l'ensemble du territoire, elle atteint toujours des niveaux records et ce n'est pas fini. Alors que la chaleur va faire un retour en force dans les prochains jours, dès demain, une masse d'air chaud va remonter vers le nord et ce nouvel épisode sera davantage marqué encore pour le milieu de la semaine prochaine, annonce Météo France. Et notez qu'aujourd'hui, 8 départements du sud-est, de l'Ardèche et de la Drôme, jusqu'aux Alpes-Maritimes et à la Corse, sont en vigilance orange canicule. On pourrait dépasser de nouveau 40 degrés sur le Var, mais aussi sur le Gard cet après-midi. Enfin, la nuit dernière, on a relevé entre 21 et 26 degrés autour de la Méditerranée. C'est la fin de cette édition. Très bon après-midi.

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1: Et on se retrouve pour les infos locales. On démarre avec la journée de marché. Tous les vendredis, rendez-vous à la salle de 15h à 18h30, marché de montagne au hall de l'hôtel de ville. Aujourd'hui, ce sera environnement et culture avec Simon K et un atelier chant pousser la chansonnette. Pour les activités du jour, ne manquez pas le Ciné-Vallée qui vous présente le Chant des Forêts. C'est à 21h30 au camping municipal Le Rovet à Salles et l'entrée est à 6€. Pour les horaires des maisons France Service, du côté de Schirmeck de 14h à 16h30, du côté de Salles de 14h à 16h. Je termine avec notre annonce de la ferme du jeudi. Si vous avez envie de partager un moment convivial autour d'un bon barbecue et d'un concert, on vous donne rendez-vous ce samedi 8 août au 1 route du col de Stège avec le groupe Entre Parenthèses. Dernier concert et barbecue, samedi 22 août, cette fois-ci avec Uwe William. 22€ à partir de 13 ans, 11€ pour les enfants de 4 à 12 ans. C'est gratuit pour les moins de 4 ans. Voilà pour l'info locale.

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1: On démarre avec la commune de Russe. Demain, le samedi 8 août, c'est une soirée tarte flambée place de l'école de Russe à partir de 18h. Et le dimanche 9 août, pour la fête du village,

C'est l'association Gymnique et de Loisirs qui vous propose le sanglier à la broche avec la participation des corps de chasse dès midi sur la place de l'école. Menu sanglier avec salade de pommes de terre, dessert et café, 20 € par adulte, 8 € pour les moins de 10 ans. Il vous propose aussi un menu knack adulte et enfant à 10 €, possibilité de plats à emporter. Les conférences d'astronomie de l'été au chalet du Champ du Feu à Belmont. Le prochain rendez-vous, c'est ce temps fort de l'été, l'éclipse solaire. Rendez-vous mercredi 12 août. Accueil du public dès 10 h au chalet du Champ du Feu. Informations utiles, sensibilisation, exposition et conférences. Il y aura des animations et des ateliers pédagogiques dès l'après-midi pour les enfants à partir de 6 ans. L'ouverture de la mini-ferme du Haïdès le samedi 15 août. L'association vous invite à partager un moment chaleureux en famille. Rendez-vous dès 10 h à 10 h 30, présentation des animaux et nourrissage. À 11 h, création d'un jeu de memory avec les feuilles d'arbre. C'est gratuit, la réservation est obligatoire. Du côté de Plaine, le bar éphémère est de retour. On vous donne rendez-vous pour 2 week-ends. Le premier, vendredi 21 et samedi 22 août, avec barbecue, tarte flambée et soirée musicale. Et le week-end du 28 et samedi 29 août, c'est à la salle polyvalente de 18 h à 23 h. Du 21 au 24 août, c'est le retour du Mesti à Style. Au programme, la fête foraine, les soirées karaoké, des projections de films en plein air, une animation avec le clown Bigoudi et buvette et restauration tout au long du week-end. Le traditionnel tournoi Open du Tennis Club de la Vallée aura lieu du 26 août au 13 septembre. La date limite pour s'inscrire, c'est le 14 août. Tous les licenciés du tennis peuvent s'inscrire. Les repas organisés chaque soir en font également un grand moment festif. After Work d'été façon Oberhasler. Fort du succès de sa première édition, le comité des fêtes vous annonce le retour du bar éphémère avec de belles surprises. Rendez-vous les 27 et 28 août de 18 h à 22 h à la zone de loisirs de Lengelmatt. Sélection de cocktails, de bières, soft et également une belle sélection de sirops. Il y aura un magicien qui déambulera parmi vous, un food truck différent chaque soir et des croque-monsieur. Le tout dans le cadre verdoyant de la zone de loisirs au bord de l'eau. Le Petit Donon. Au plus fort des combats, les militaires offrent une sépulture provisoire à tous les morts pour leur patrie. En 1916, c'est Ludwig Gebhardt, sculpteur, qui est missionné par le service funéraire pour graver à même les roches naturelles des stèles mémorielles en respect des combattants, quelle que soit leur nationalité. On vous donne rendez-vous le samedi 29 août. Vous serez en compagnie de Stéphane Pire, départ à 14 h 30 à la table d'orientation au col du Donon. Vous serez de retour vers 17 h, distance de 4 km avec un dénivelé de 200 mètres. Les jardins ouverts organisés par la Maison de la Nature Bruche-Piémont, c'est le dimanche 30 août de 10 h à 18 h. Pour avoir la liste et les horaires des jardins, rendez-vous sur www.mnbruchepiemont.org. Et on poursuit avec le premier marché aux puces à la résidence de Salles le 5 septembre. On démarre à 7 h et on vous propose des petits déjeuners. Il y aura une restauration à midi, des crêpes l'après-midi, des 17 h 30 tartes flambées et buvettes tout au long de la journée. À partir de 14 h, c'est la guinguette de la résidence, animation avec Patrice du groupe Les Gros Bides, démonstration de chiens d'attelage et groupe de majorettes. Val-Event et la mairie de Schirmeck vous proposent une journée le 5 septembre où vos commerçants vous invitent. Au programme des 14 h, animation avec DJ Chris, tarte flambée sur réservation à 18 h, il y aura une buvette, jeu de piste avec de nombreux lots à gagner et on termine à 19 h avec le concert des Ferrochromes. L'entrée est gratuite, c'est à l'avenue de la gare à Schirmeck et la rue sera piétonne pour l'occasion. La fanfare brasse Météore le samedi 12 septembre organisée par l'harmonie fanfare de Roto. Soirée musicale à partir de 19 h au Royal. L'ouverture par un groupe éphémère Blues Music puis ESM Brass. L'entrée est libre, il y aura 4 sortes de bières à déguster et sur place restauration avec spetsiflette et bâtons de Roto. Il y aura aussi des crêpes. Je termine avec la fête du sport de la vallée de la Bruche, samedi 12 septembre à Boiséau, ouvert à toutes et tous de 10 h à 17 h. Restauration et animation pour les enfants, parcours ninja et maquillage. Une émission en direct avec RCB. Donc venez à la rencontre des associations sportives de la vallée pour essayer de nombreuses activités. Voilà pour les prochains événements. Si vous avez besoin d'un renseignement, rendez-vous sur radio-rcb.fr dans l'onglet événements. Très belle journée sur RCB.

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1: Bonjour à toutes et à tous, envie de respirer un grand bol d'air frais. Pour cela, une balade au col de la Chourte vous est proposée ce dimanche à 14h30. Cette balade accompagnée à la découverte de l'histoire du col de la Chourte vous est proposée avec une observation extérieure qui sera suivie d'une visite de l'espace de découverte Chourte 1139. Ce sera avec un médiateur du département des Vosges. C'est gratuit, mais attention, les réservations sont obligatoires. À Célestat, on vous propose de visiter les coulisses du Corso Fleury tout à l'heure à 20h au départ de la bibliothèque humaniste. Découvrez l'histoire de cet événement emblématique de Célestat. Arrêtez-vous au jardin du Dahlia pour en apprendre davantage sur cette fleur qui sert chaque année à orner les 12 chars du défilé. Terminez ensuite la visite au chantier du Corso Fleury. Le tarif plein est de 3,50€ et c'est de 2,50€ en prix réduit. Une running fave vous est proposée à Turckheim dimanche à 10h au départ de la cave. Une course de 12,4 km qui traverse le vignoble alsacien vous attend. C'est à parcourir seul ou en duo avec un relais possible pour partager l'effort. Cadeaux et entrées à la foire au vin vous seront offerts, sans oublier la chance de remporter des places de concert grâce à un déguisement original. Le tarif est de 16€ en solo et de 26€ en relais duo. On poursuit cette sélection d'idées sorties avec une visite théâtralisée, retour au Moyen-Âge. C'est à Dambach-la-Ville tout à l'heure à 17h au départ de l'office de tourisme. Suivez Agnès, une femme d'artisan du XVIe siècle, à la découverte de Dambach-la-Ville. Avec ses mots et ses émotions, elle raconte la vie quotidienne, la défense des remparts et les révoltes paysannes de son époque, entre Moyen-Âge et Renaissance. C'est gratuit mais sur inscription auprès de l'office de tourisme. Et on termine cette sélection d'idées sorties maintenant à Münster. C'est avec une balade qui vous est proposée par le club vosgien, dimanche à 13h30 au départ de la place de la gare. Cette randonnée se déroule au Klinskopf, un sommet majestueux au cœur d'une zone protégée. Le parcours de 12 km vous fera découvrir la plus haute hêtraie des Vosges avec un dénivelé modéré de 350 mètres. Une participation de 5€ est requise pour les non-membres et c'est de 2€ pour les moins de 12 ans. C'est déjà la fin de cette sélection d'idées sorties. Tout de suite, ce sera le retour de la musique sur notre antenne. Je vous souhaite de passer un excellent vendredi à notre écoute et déjà un bon week-end.
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1: Les soldes d'été n'ont pas fait le plein, les commerçants font grise mine. On en parle aujourd'hui dans votre rendez-vous consommation. Clap de fin pour les soldes d'été. La période de promotion s'est achevée la semaine dernière et le bilan de cette année n'est pas bon. Ni les fortes remises, ni même la semaine de prolongation accordée par le gouvernement n'auront suffi. La fréquentation dans les magasins a chuté de 11%. Conséquence en grande partie de la vague caniculaire. Les températures extrêmes à répétition ont bouleversé la traditionnelle chasse aux bonnes affaires. Pour Pierre Talamon, président de la Fédération nationale de l'habillement, le constat est clair. Il faut repenser le calendrier des soldes.
2: C'est la commercialisation du calendrier commercial qu'il faut revoir. Je pense qu'il serait tout à fait logique et en accord avec la transition environnementale et surtout avec le dérèglement climatique et les pics de canicule que l'on connaîtra sur les étés prochains, de décaler ces soldes et de les décaler peut-être de 2 semaines, de les commencer, je ne sais pas, un mi-juillet pour les terminer mi-août par exemple. Je ne sais pas si ça arrangerait en tout cas le chiffre d'affaires, mais en tout cas, ça donnerait de la cohérence à la consommation et davantage de confiance au consommateur qui aujourd'hui ne comprend pas ce calendrier.
1: Le ministre du Commerce Serge Papin a d'ores et déjà promis l'ouverture d'une concertation à la rentrée pour réfléchir à une révision des dates. Les soldes, depuis quelques années, ont perdu de leur superbe. Merci.

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1: Carole G enchaîne les surprises. On vous dit tout aujourd'hui d'un backstage. C'est le début d'un long, très long marathon pour Carole G. Elle vient de lancer il y a quelques jours, fin juillet, sa grande tournée mondiale du côté de Chicago devant plus de 60 000 personnes. Des premiers concerts qui sont accompagnés de surprises. Et oui, après avoir dévoilé son tout nouveau single Matadora, elle a également officialisé la sortie de son nouveau disque cet été. Nommé à Repiento de sentir tanto, que l'on pourrait traduire en français par « Je ne regrette pas de ressentir autant de choses ». Et c'est donc à découvrir dès cette semaine. Carole G, qui est attendue en France l'année prochaine également, elle sera en concert le 1er juillet 2027 à la Plénitude Arena à Paris, anciennement La Défense Arena. Elle passera aussi par le Groupama Stadium de Lyon quelques semaines plus tard, le 21 juillet. Encore un peu de patience.

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Bonjour à toutes, bonjour à tous. Et d'abord, vous êtes déjà nombreux sur les routes cet après-midi avec le début d'un nouveau week-end de chassés-croisés. Selon Bison Futé, c'est orange sur l'Auvergne-Rhône-Alpes, mais aussi pour les départs sur le Nord et le Grand Ouest et pour les retours près de la Méditerranée jusqu'en début de soirée. Demain, ce sera rouge sur tout le pays avec des difficultés dès le début de la matinée. Un éducateur de gym mis en examen pour agression et harcèlement sexuel sur mineurs. C'était il y a plus de 2 semaines pour ces faits commis dans plusieurs clubs des Yvelines. Selon le parquet de Versailles, l'enquête concerne une dizaine de mineurs qui ont mis en cause ce professeur de gymnastique âgé de 58 ans. Il a été placé sous contrôle judiciaire. Le burkini de nouveau autorisé sur les plages de Mandelieu-la-Napoule. Le tribunal administratif a suspendu l'arrêté qui avait été pris par le maire de droite Sébastien Leroy. Car pour la justice, c'est une atteinte grave à la liberté de croyance et de circulation. Une décision saluée par la Ligue des droits de l'homme qui avait vertement critiqué cet arrêté municipal. Le pape va s'entretenir avec Emmanuel Macron dès son arrivée en France. Le programme détaillé de la visite de Léon XIV a été publié par le Vatican. Aujourd'hui, ce sera du 25 au 28 septembre. Et après 2 jours à Paris, il se rendra à Lourdes pour une messe en plein air, puis à Metz. Le Vatican annonce aussi que le pape rencontrera en privé des victimes de violences sexuelles au sein de l'Église. Du cyclisme et l'ascension du Mont Ventoux qui se profile pour les coureuses. Et c'est une première sur le Tour de France Femmes. Avec cette arrivée au sommet pour la fin de la 7e étape, elle pourrait être décisive pour le classement final. L'arrivée est prévue tout à l'heure, un peu après 17h. Enfin, c'est le début d'une nouvelle saison de football ce week-end et avant la Ligue 2 demain, place à la Ligue 3 ce soir. C'est le nouveau nom du championnat de national avec 18 équipes en lice, désormais toutes professionnelles pour remporter le tout nouveau Trophée de France. Et tous les matchs de cette première journée démarrent à 20h45. Et c'est la fin de ce flash. Très bonne après-midi.

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Bonjour, quoi de beau à la télé pour cette soirée du 7 août sur TF1. Détox ta maison, 7 jours pour tout ranger, magazine. Sur W9, enquête d'action, présentée par Marie-Ange Casalta. Sur France 5, les routes de l'impossible. Série documentaire sur le thème Mongolie, les nomades des sommets. Au cœur des montagnes glacées de l'Altaï, dans l'ouest de la Mongolie, suivez une transhumance de 120 km à travers la neige. Sur France 3, le gala de l'humour, juste pour rire, spectacle. Sur France 4, la fête de la Saint-Patrick et de la Bretagne, spectacle. La célébration du 15e anniversaire de la Saint-Patrick et de la Bretagne au Dôme de Paris. Pour l'occasion, de nombreux hommages et morceaux sont joués sur scène. Sur France 2, Capitaine Marlowe, série avec Corinne Maziero. Et puis sur M6, Miraculous, le film, film d'animation. Ladybug va devoir unir ses forces avec Chat Noir, le charismatique justicier masqué, pour affronter le papillon et sa horde de super-vilains qui menacent de détruire Paris. Très belle soirée télé à tous.

à tous. 4 départements supplémentaires en vigilance orange canicule demain. L'alerte de Météo France s'étend sur le Rhône, l'Isère, la Savoie et la Haute-Savoie. Elle reste en place sur les 8 départements du sud-est jusqu'à la Corse. On a relevé cet après-midi 37 degrés à Calvi, plus de 39 dans le Var. Et Météo France annonce un retour en force de la chaleur dans les prochains jours. Dès demain, une masse d'air chaud va remonter vers le nord et un nouvel épisode caniculaire est attendu en milieu de semaine prochaine sur de nombreuses régions en France. Une femme suspectée d'avoir tué son enfant de 3 ans, le parquet de Lyon annonce qu'elle est mise en examen hier. Elle est soupçonnée d'avoir empoisonné son fils, décédé en début de semaine. Elle avait donné l'alerte après l'avoir retrouvé inanimé dans leur immeuble du 8e arrondissement de Lyon. La mère âgée de 35 ans a été placée en détention provisoire. Marche arrière de la mairie RN à Agde après cette campagne d'affichage polémique. Ta chicha et ta musique, on n'en veut pas. Nos vacances, tu les respectes. Pouvait-on lire sur une affiche représentant 3 hommes d'origine maghrébine placardés à l'entrée des plages de cette station balnéaire de l'Hérault. Un arrière-fond raciste assez clair pour le président de SOS Racisme. La mairie les a depuis retirés. La courbe du chômage toujours en hausse en France et c'est le 6e trimestre de suite selon les données de l'INSEE. Plus 0,2 points à son plus haut niveau depuis 2020. On compte désormais 8,3% de la population active en recherche d'un emploi. La France ne tolérera aucune tentative d'ingérence étrangère, assure le ministre des Affaires étrangères. Sur le réseau X, Jean-Noël Barrot répond à Jean-Luc Mélenchon, le leader insoumis, et il promet d'être intraitable contre les tentatives de falsification de notre débat démocratique qui veulent influer sur les élections. Enfin, en attendant l'éclipse solaire historique de mercredi prochain, la nuit des étoiles démarre ce soir partout en France. 36e édition avec jusqu'à dimanche plus de 500 événements organisés. Voilà.

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0: 18h.
1: Bonsoir à toutes, bonsoir à tous. C'est d'abord les cambriolages en nette hausse cet été, plus 7% au mois de juillet par rapport à l'an dernier, avec 27 648 faits recensés selon le dernier bilan du ministère de l'Intérieur. Et la hausse cette année est surtout conjoncturelle, selon Jean-Christophe Couvy, secrétaire national du syndicat de police Unité.
2: Au mois de juillet, on a eu la Coupe du Monde de football, donc beaucoup de policiers ont été pris sur les services, sur des fan zones. Il y a eu aussi les feux de forêt, entre guillemets, où il fallait envoyer des policiers, des gendarmes. Les renforts d'été, par exemple, prennent aussi du personnel pour envoyer sur les plages ou sur des villes qui grossissent d'un seul coup suite à l'afflux de touristes. Il y a eu aussi la canicule. Lors des canicules, en fait, souvent les gens laissent ouvert les fenêtres des domiciles, y compris dans la nuit. Et donc, il y a des spécialistes, entre guillemets, qui savent qu'on peut s'introduire dans les domiciles de nuit, même quand vous dormez, des fois, vous ne ressentez rien.
1: Et la canicule va justement gagner du terrain dès demain. 4 départements supplémentaires en vigilance orange, la Savoie, la Haute-Savoie, l'Isère et le Rhône. Météo France annonce un pic de chaleur dans tout le sud de la France, avec des pointes à 38 degrés dans le sud-ouest et le long de la vallée du Rhône. Concernant les feux de forêt, pas de vigilance rouge prévue ce samedi, mais une trentaine de départements en orange, notamment la Bretagne, les Pays de la Loire, l'Occitanie jusqu'à la Provence. On en sait plus sur la première visite du pape Léon XIV en France. Le mois prochain, le Vatican a publié son programme détaillé. Il prévoit notamment une rencontre en privé avec des victimes d'abus au sein de l'Église. Le pape sera d'abord à Paris à partir du 25 septembre. Il s'entretiendra avec Emmanuel Macron dès son arrivée. Et puis la victoire de Katarzyna Niewiadoma en haut du Mont Ventoux. C'est la Polonaise qui s'impose dans cette 7e étape en solitaire et qui s'empare du maillot jaune après son attaque dans l'ascension du mythique sommet. C'était une première sur le Tour de France Femmes. Place demain à l'avant-dernière étape entre Sisteron et Nice. Et c'est la fin de ce point sur l'info. Bonne fin de journée. Et bon week-end.

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1: Dans la catégorie des chansons qui ont connu un regain de popularité grâce à la pub, aujourd'hui on parle des Américains Apple qui ont choisi une chanson française pour leur campagne de pub d'un iPhone. Je vous propose de découvrir cette chanson. Et oui, Apple fait découvrir la chanson de Banana Split de Lio dans le monde entier. Pour rappel, elle est sortie en 1979. Par contre, les Américains n'ont pas fait attention aux paroles, ou alors, c'est tout à fait voulu, et ils ont très bien compris le message qui est plutôt subliminal pour Banana Split. C'était l'info musicale du jour. À demain pour une nouvelle chronique.
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1: Sur votre plateau télé ce soir, une héroïne, des Celtes et un voyage. Miraculous, le film sur M6, film d'animation. Ladybug va devoir unir ses forces avec Chat Noir, le charismatique justicier masqué, pour affronter le papillon et sa horde de super-vilains alors qu'il menace de détruire Paris. Mais alors que les deux héros se rapprochent, Marinette ignore que derrière son mystérieux complice se cache Adrien, son camarade de classe.
2: Tu es l'élu. Le sort du monde est entre tes mains.
3: Ah, j'avais oublié que ça crie toujours à ce moment-là.
4: Et toi, t'es censé être quoi? Une pastèque?
3: Tu peux répéter?
1: La fête de la Saint-Patrick et de la Bretagne sur France 4. Spectacle, la célébration du 15e anniversaire de la Saint-Patrick et de la Bretagne au Dôme de Paris. Pour l'occasion, de nombreux hommages et morceaux sont joués sur scène. Un événement musical majeur qui met en valeur les traditions celtiques. C'est...

Les routes de l'impossible sur France 5, série documentaire sur le thème Mongolie, les nomades des sommets. Au cœur des montagnes glacées de l'Altaï, dans l'ouest de la Mongolie, une famille de nomades s'apprête à affronter l'épreuve la plus dangereuse de l'année. Une transhumance de 120 km/h à travers la neige, le froid et les tempêtes. Miraculous, le film sur M6, la fête de la Saint-Patrick et de la Bretagne sur France 4. Et les routes de l'impossible sur France 5, très belle soirée télé à tous.

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Bonsoir à tous. Le feu est désormais fixé dans le Var. Annonce de la préfecture ce soir, l'incendie du Gros Bessillon qui durait depuis maintenant 18 jours et avait brûlé près de 5700 hectares. 6000 personnes avaient notamment été évacuées au plus fort de l'incendie. La vigilance reste de mise alors que les températures vont continuer de monter dans le secteur ce week-end. Dans ce contexte, 12 départements du quart sud-est seront placés en vigilance orange canicule à compter de demain. Les températures vont rapidement grimper avec des maximales qui pourrait atteindre 37 à 38 degrés dans le sud-ouest. Une nouvelle poussée de chaleur qui devrait se prolonger dans les prochains jours. Selon Météo France, cet épisode pourrait même marquer le début d'une nouvelle vague de chaleur en milieu de semaine prochaine, la quatrième depuis le début de l'été. Beaucoup de monde également sur les routes ce samedi. C'est un nouveau week-end de chasse et croisée qui s'annonce. Bison futé, voie rouge sur l'ensemble du territoire pour les départs comme pour les retours. De gros ralentissements attendus notamment en Auvergne-Rhône-Alpes, mais aussi le long du littoral atlantique. Prudence également dans le sens des retours en Île-de-France où le trafic devrait être particulièrement chargé. Dans le reste de l'actualité, face à la polémique, la mairie d'Agde renonce à sa campagne d'affichage. On pouvait y lire « Ta chicha et ta musique, on n'en veut pas nos vacances, tu les respectes » sur un visuel représentant trois hommes d'origine maghrébine. Une campagne vivement dénoncée par plusieurs associations. La municipalité dirigée par le Rassemblement National a finalement décidé de retirer ses affiches. Des Champs-Élysées jusqu'à Lourdes dans le sud-ouest, le pape Léon XIV est attendu en France au mois de septembre. Le Vatican a détaillé ce vendredi le programme du souverain pontife pour sa toute première visite officielle en France. Il rencontrera notamment Emmanuel Macron avant de traverser le pays jusqu'à Lourdes. Son voyage se terminera à Metz en Moselle le 28 septembre. Et puis en foot, la saison débute officiellement ce soir pour les pros avec le lancement de la toute nouvelle Ligue 3. La première journée de cette troisième division a débuté en multiplex à 20h45. Demain, place à la Ligue 2. Là aussi, toutes les rencontres de la première journée seront à suivre en simultané à partir de 20h45. Excellente soirée à tous.

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1: Il est 22h.
2: Bonsoir à tous. Après plus de deux semaines de lutte, le feu du Gros Bessillon est désormais fixé. C'est l'annonce ce vendredi soir de la préfecture du Var. Le sinistre, qui aura mobilisé d'importants moyens pendant 18 jours, a brûlé près de 5700 hectares. Au plus fort de l'épisode, plus de 6000 personnes avaient dû être évacuées par précaution. Les autorités appellent toutefois à la plus grande vigilance. 34 départements seront d'ailleurs en alerte orange pour les feux de forêt ce samedi. Risque d'incendie élevé dans la majeure partie du sud de la France et dans l'ouest jusqu'en Bretagne. Il va également faire très chaud ce week-end. 12 départements seront en alerte orange canicule, dont l'Isère, le Rhône, la Savoie et la Haute-Savoie qui s'ajoutent à la liste. Météo France annonce un pic de chaleur dans tout le sud de la France avec des pointes à 38 degrés dans le sud-ouest et le long de la vallée du Rhône. Dans l'actualité également, un éducateur de gym mis en examen pour agression et harcèlement sexuel sur mineurs. C'était il y a plus de deux semaines pour des faits commis dans plusieurs clubs des Yvelines. Selon le parquet de Versailles, l'enquête concerne une dizaine de mineurs qui ont mis en cause ce prof de gymnastique âgé de 58 ans. Il a été placé sous contrôle judiciaire. La tension continue de monter entre Madrid et Rome sur la question migratoire. L'Espagne a menacé ce vendredi l'Italie de mesures de rétorsion après l'afflux de migrants dans l'enclave de Ceuta. Le gouvernement de Pedro Sanchez exige la levée immédiate de la suspension de l'accord de libre circulation mis en place par les autorités italiennes. L'Espagne prévient qu'elle prendra des mesures proportionnelles si la situation n'évolue pas d'ici dimanche. De son côté, l'Italie prévoit de maintenir ses restrictions au moins jusqu'au 15 août. Et puis, les yeux sont rivés vers le ciel ce week-end. La nuit des étoiles débute ce soir partout en France. Jusqu'à dimanche, plus de 600 animations gratuites sont organisées à travers tout le pays pour permettre au public d'observer les merveilles du ciel estival. Et le spectacle, lui, se prolongera jusqu'à la pluie d'étoiles filantes attendue dans la nuit du 12 au 13 août. Un spectacle qui s'annonce particulièrement favorable cette année. Très bonne soirée à tous.

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1: Il est 23h.
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3: Bonsoir à tous. Il aura parcouru près de 6300 hectares après 18 jours de lutte. L'incendie du Gros Bessillon est désormais fixé dans le Var. Annonce de la préfecture ce vendredi. Plus de 6000 personnes avaient été évacuées et 70 maisons détruites au plus fort de l'incendie. Le secteur reste toutefois sous étroite surveillance alors que les températures vont encore augmenter ce week-end. C'est dans ce contexte que 4 nouveaux départements sont placés en vigilance orange canicule ce samedi. L'Isère, le Rhône, la Savoie et la Haute-Savoie rejoignent les 8 départements déjà en alerte orange. On attend une nouvelle hausse des températures ce week-end sur une large partie du pays, avec des pics jusqu'à 38 degrés dans le sud-ouest. Un week-end qui sera classé rouge sur les routes. Trafic très perturbé dans le sens des départs et des retours ce samedi pour ce nouveau chassé-croisé. Des ralentissements prévus tout au long de la journée, notamment en Auvergne-Rhône-Alpes et sur les grands axes le long du littoral atlantique. La circulation s'annonce également très dense dans le sens des retours, en particulier vers l'île de France. Dans l'actualité également, une première visite officielle en France pour Léon XIV. Le Vatican a dévoilé ce vendredi le parcours du souverain pontife dans l'Hexagone au mois de septembre. Le pape débutera sa visite à Paris lors d'une rencontre avec Emmanuel Macron. Il rejoindra ensuite Lourdes, au lieu de pèlerinage catholique dans le sud-ouest. Son voyage s'achèvera enfin à Metz le 28 septembre. Léon XIV qui rencontrera également les victimes de violences sexuelles au sein de l'Église. Le chômage poursuit son augmentation en France selon les derniers chiffres publié par l'INSEE, le taux progresse de 0,2 points au deuxième trimestre. Une hausse qui se confirme pour le sixième trimestre consécutif. 8,3% de la population active est désormais à la recherche d'un emploi. Un niveau qui n'avait plus été atteint depuis 2020. Et puis en cyclisme, Kasia Niewiadoma s'impose en solitaire au sommet du Mont Ventoux. La Polonaise a remporté l'étape reine de ce Tour de France femme en solitaire et s'empare du maillot jaune à 2 étapes de l'arrivée à Nice. Elle devance notamment la Néerlandaise Demi Vollering. Très bonne soirée à tous.

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0: Il est minuit.
1: Bonsoir à tous. Vers une nouvelle vague de chaleur en France, à compter de ce samedi, 12 départements sont placés en vigilance orange canicule, de la Haute-Savoie jusqu'au pourtour méditerranéen et la Corse. Le thermomètre pourrait grimper jusqu'à 37, voire 38 degrés ce samedi après-midi. Et cette hausse ne devrait pas s'arrêter là. Selon les prévisions de Météo France, elle pourrait marquer le début d'un nouvel épisode caniculaire à partir du milieu de semaine prochaine, le quatrième depuis le début de l'été. Dans ce contexte de forte chaleur, le risque d'incendie reste très élevé. Ce week-end, 34 départements sont placés en vigilance orange pour les feux de forêt sur une majeure partie du sud de la France et jusqu'en Bretagne. Sur le front des incendies, d'ailleurs, la situation s'améliore. Dans le Var, le feu dans le massif du Gros-Bessillon est enfin fixé depuis vendredi soir. Selon la préfecture, il a parcouru près de 6300 hectares pendant plus de deux semaines. En parallèle, les flammes continuent leur progression dans la Drôme au niveau du massif du Claps. 340 sapeurs-pompiers sont mobilisés et plus de 300 hectares ont brûlé depuis 5 jours. Dans l'actualité également, une femme soupçonnée d'avoir tué son fils de 3 ans, mise en examen à Lyon. Selon le parquet, elle a été placée en détention provisoire pour avoir empoisonné la victime en début de semaine. C'est la mère elle-même qui avait donné l'alerte après avoir retrouvé l'enfant inanimé dans leur immeuble du 8e arrondissement. Les investigations se poursuivent. La France ne tolérera aucune tentative d'ingérence, assure le ministre des Affaires étrangères. Sur le réseau X, Jean-Noël Barrot répond à Jean-Luc Mélenchon, le leader insoumis. Il promet d'être intraitable contre les tentatives de falsification de notre débat démocratique qui veulent influer sur les élections. Et puis en foot, on jouait ce vendredi la toute première journée de Ligue 3. C'est le SM Caen qui s'empare de la première place du classement après sa nette victoire 4-0 face à Valenciennes. Parmi les autres résultats, victoire de Thionville 3-0 contre Aubagne, Orléans domine Concarneau 2-0 et match nul 0-0 entre Rouen et Cannes. Ce samedi, place à la Ligue 2. Toutes les rencontres sont à suivre en simultané à partir de 20h45. Bonne soirée à tous.

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